avez 39 nouvelles demandes d'amis. Vous avez 120 nouveaux likes. Vous n'avez pas vu vos amis depuis 2 mois. Votre vie est digitale. LOL.

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2: À Mwanda, une baleine d'environ 15 mètres de long s'est échouée mercredi 1er juillet et a succombé ce jeudi 2 juillet malgré les efforts de l'UCCN et des autorités locales. Etc. 2026, le ministère publie les résultats des 10 provinces éducationnelles. À Matadi, le problème d'aménagement du territoire continue d'impacter la circulation routière, les épaves des véhicules abandonnés le long de la chaussée et créent des embouteillages. Studio. Bonjour et bienvenue au magazine d'actualité Congo produit par Cultura FM, la présentation de Seth Makengo. Une baleine d'environ 15 mètres de long s'est échouée mercredi 1er juillet sur une plage de Mwanda dans la province du Congo central. Alertés, les agents de l'Institut congolais pour la conservation de la nature, l'ICCN, sont intervenus pour tenter de remettre l'animal à l'eau, mais leurs efforts n'ont pas permis de le sauver et cette dernière succombe. Suivez ce duplex de Juscelin Mpanzu qui s'est trouvé sur le terrain avant la mort du mammifère.
3: À Mwanda, dans la province du Congo central, côté population à Yakiko. Constaté, il y a eu la lobby, il y a pourquoi, il y a eu baleine, il y a eu néné, et il y a eu échoué du côté, il y a océan Atlantique. Donc, sur place, parce que tenter, parce que c'est la maille, hein. Pourquoi il y a Nyama, ils ont permettent de quitter que, bah, c'est la maille. Les lots, la tongo, bah, un gen, et yéwana, pour la consala, moussala, pour la comédie, parce que c'est la maille. Mais, et simbité, pourquoi? Parce que Nyama, elle allait qu'au peser ma casse. 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territoire a huit wana ba autorité ba huit wana mais bazo trouver des voisins moi bazolo ka des voisins moi pour na ko permettre que nyama wana azonga na mai. Voilà un peu la situation qui se passe ici à Mwanda, la province du Congo central. C'est votre humble serviteur, Juscelin Mpanzu, depuis Mwanda.
2: Selon les spécialistes, les eaux de la côte atlantique congolaise se trouvent sur le trajet migratoire de plusieurs espèces de cétacés, notamment les baleines à bosse qui rejoignent chaque année des eaux plus chaudes entre juin et septembre. Les causes exactes de cet échouage restent inconnues. Les experts évoquent plusieurs hypothèses, parmi lesquelles une maladie, le vieillissement de l'animal, une collision avec un navire ou encore une désorientation liée aux pollutions marines. Cet épisode met également en lumière le manque de moyens logistiques et techniques dont disposent les équipes de l'ICCN pour intervenir face à ces types de situations.
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2: Exeta 2026, le ministère publie les résultats des 10 provinces éducationnelles. Le ministère de l'Éducation nationale et de Nouvelle Citoyenneté a rendu public ce mercredi 1er juillet 2026 les résultats de l'examen d'État édition 2026 pour 10 provinces éducationnelles. Il s'agit de Kinshasa, Funa, Congo Central 1, Congo Central 2, Congo Central 3, Nord-Ubangi 1, Oulomami 1, Oulomami 2, Okatanga 2, Tanganyika 2 et Lomami 1. Le ministère a également publié la liste des meilleurs lauréats de ces provinces. Cette publication s'inscrit dans la poursuite de la proclamation progressive des résultats de l'Exita 2026. Les candidats de provinces éducationnelles non encore concernées sont invités à patienter en attendant les prochaines délibérations. Au complexe scolaire d'Ibasema, dans le Congo central, le préfet des étudiants Dani Mibokidi a exprimé sa joie à ce jour de publication des résultats des examens d'État qui coïncident à la publication de la journée de la clôture de l'année où son école fait partie des écoles qui ont fait sortir un lauréat. On l'écoute.
5: Nous avons une joie immense et vous avez vu vous-même comme témoin géant. Les élèves ont fêté Les élèves ont réussi. On a fait 100% dans toutes les options. C'est le travail qui a payé. Et on a sorti lauréat de Congo Central D, c'est à Dibassema. Il y a l'élève Mati, Dibassema Mati, qui a fait 86%. Donc nous sommes très fiers de cet enfant qui a sauvé l'honneur de Songolo, non pas de Sema de Dibassema. Mais aussi, nous félicitons les parents qui nous ont fait toujours confiance en nous envoyant des enfants. Donc, nous sommes vraiment dans la joie, comme vous le constatez, monsieur le journaliste. Et ça coïncide avec la date du 2 juillet. Nous sommes en train de libérer les enfants. Nous donnons déjà les billets de vacances aux parents, sinon aux enfants. Et nous demandons aux parents de bien garder les enfants pendant les congés ici. Et la reprise, sinon la rentrée scolaire 2026-2027 est prévue pour le 7 septembre. Voilà ce que je pouvais dire aux parents et aux enfants. Sinon, nos vives félicitations et aux enseignants aussi, qui se sont donné corps et âme pour encadrer ces enfants.
2: Rendons-nous au chef-lieu de la province où les problèmes d'aménagement du territoire continuent d'impacter la circulation routière. Entre les épaves des véhicules abandonnés le long des routes, les embouteillages récurrents et l'absence des trottoirs sur plusieurs axes, les usagers dénoncent une situation qui met en péril la sécurité des automobilistes comme des piétons. Roger Tingoulou, reportage.
6: À Mata, du chef-lieu de la province du Congo central, les difficultés de circulation deviennent de plus en plus préoccupantes dans plusieurs artères de la ville. Les usagers sont confrontés à des embouteillages récurrents, aggravés par la présence d'épaves de véhicules abandonnés le long de la chaussée, sur la route menant vers Kinkanda, particulièrement au niveau d'Nkalankala. Des longs bouchons sont régulièrement observés. Selon les constats effectués sur place, cette situation serait liée notamment au manque d'aménagement de la voie publique qui ne permet plus une circulation fluide de véhicules. Autre constat, l'absence de trottoirs sur plusieurs routes de Matadi, y compris certaines récemment construites. Cette réalité contraint les piétons à partager la chaussée avec les automobilistes et les motocyclistes, augmentant ainsi le risque d'accident. Pour de nombreux habitants, ces insuffisances en matière d'aménagement du territoire soulève des préoccupations en matière de sécurité routière. Ils appellent les autorités compétentes à procéder à l'évacuation des épaves et intégrer des trottoirs dans les projets routiers afin de garantir une circulation plus sûre tant pour les conducteurs que pour les piétons. Depuis Matadi, Roger Tsingoulou, Cultura FM.

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1: Le pont de la RDC échange son engagement citoyen. Les échanges ont été animés par Borel Ntsenga et Fergani Mbenga. Au cours de leur intervention, les deux conférenciers ont appelé le jeune à croire en leur potentiel, à faire preuve de responsabilité et à saisir les opportunités du présent pour bâtir un avenir meilleur. Selon eux, l'avenir du pays dépend en grande partie des décisions et des actions que la jeunesse entreprend dès aujourd'hui. Organisée dans le cadre des activités commémoratives du 30 juin, cette conférence visait à promouvoir la culture citoyenne, le leadership et l'esprit d'initiative auprès des étudiants de l'ISTC Kimpessé. À Kimpessé, le complexe scolaire Le Forgeron a célébré le 30 juin avec un double événement. À l'occasion du 66e anniversaire de l'indépendance de la République démocratique du Congo, le complexe scolaire Le Forgeron a organisé ce mardi 30 juin 2026 à Kimpessé et dans le territoire de Songololo au Congo central, un promo scolaire couplé à une cérémonie de collation de grades en faveur des élèves de la maternelle. Devant les parents, les autorités scolaires et plusieurs invités, le promoteur de l'établissement Hervé Milandou a mis en avant les performances de son école tout en remerciant les autorités éducatives de Songololo pour leur accompagnement. La cérémonie s'est déroulée en présence notamment d'Emmanuel Mbiavanga, sous-préfète de la sous-division Songololo 1, et d'Augustin Bazomalandou, inspecteur chef de poule. L'événement a été marqué par la remise des bourses d'études à 5 élèves ayant obtenu une moyenne de moins 90%. Ce lauréat seront exemptés des frais scolaires pour la prochaine année scolaire au sein de l'établissement. Dans sa prise de parole, il a invité les parents de faire confiance à l'école. On l'écoute au micro de Roger Tingoulou.
2: Cette date historique nous a aussi semblé une date importante pour pouvoir organiser une de nos activités que nous organisons chaque année. Il s'agit bel et bien de l'activité d'une journée culturelle que nous avions combinée avec la collation des grades des élèves de la maternelle. Alors, pourquoi nous avons combiné ces deux activités ensemble? C'est parce que nous avions voulu créer une symbiose entre ces enfants et créer un moment de convivialité, un moment de gaieté. Vous savez, les enfants ont fait toute une année durant pour étudier. Ils ont travaillé dur, ils ont fait des devoirs, des interrogations, des examens. Alors, il faut quand même leur offrir un moment de gaieté, un moment de joie, un moment de divertissement parce que c'est important. Surtout après avoir durement travaillé. Alors, nous avons au programme invité plusieurs artistes, des artistes comédiens, des artistes musiciens qui vont prester. Mais nous avons d'abord commencé avec la collation des grades, c'est-à-dire nous avons remis les résultats de nos élèves de la maternelle. Nous avions suivi de poèmes qui ont été faits par nos élèves de l'école primaire, des chants, des danses. En tout cas, c'était des moments merveilleux que nous avons passés avec nos élèves de la maternelle et nos élèves de l'école primaire. Et puis, les autres élèves, là, nous allons leur laisser aussi le temps pour qu'ils puissent passer de bons moments avec des artistes comédiens et des artistes musiciens. Notre école, nous avons une vision d'excellence. Nous avions une mission à Kimpessé. Notre mission, notre vision, ce n'est pas tout simplement encadrer les enfants, mais produire des cadres de demain de notre société de Kimpessé. Des cadres qui seront des responsables, des bons citoyens dans notre pays. C'est ainsi que nous organisons chaque année de telles activités, des activités ludiques pour permettre à nos enfants de se divertir et de bien revenir l'année prochaine. Et pour finir, nous appelons, nous invitons les parents de Kimpessé de venir inscrire leurs enfants au collège de Forgeron. Dans notre école, nous visons l'excellence. Nous visons l'excellence à tous les niveaux, que ce soit au niveau de l'école maternelle, primaire, tout comme secondaire. Et d'ailleurs, notre école, les résultats des épreuves certificatives, nous est toujours famés. Nos résultats n'ont jamais raté, comme on dit. Chez nous, on a un bazoraka. On a un bisou, il y a 6e primaire, il y a une AFEP. On a un bisou, il y a 87.

0: 100% on a sous casu 63. Je pense que par résultat on est résultat à pas me pas marquer. Ils ont réfléchi encadrement au toujours fait sa balle. Aussi na test national il y a orientation et na suspect. On a trois élèves qui ont fait 50 pour 50 sur 50 au tien à suspect. Donc ça reflète également les niveaux d'encadrement. Et là, nous attendons les résultats des élèves de la 4e année des humanités, c'est-à-dire les élèves de la 6e, qui va bientôt sortir. Et nous sommes confiants, nous savons ce que nous avons fait avec les enfants et les résultats seront également.
1: Des certificats de mérite ont également été remis à plusieurs enseignants de l'école primaire en reconnaissance de leur dévouement. La journée s'est achevée dans une ambiance festive, ponctuée par la prestation de l'artiste Di Maria, venu de Kinshasa, et des artistes locaux tels que Biscuit des Écoliers et Pedro. RDC, l'absence de Joseph Kabila sur une affiche officielle relance les débats sur la mémoire historique. La publication d'une affiche officielle

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1: Oué par Joseph Kabila n'est rien de nouveau. Adolphe Amissi Makutano est un cadre de l'UDPS.
2: Nous sommes là aux aguets, nous les observons, mais croyez-nous, quel que soit le comportement de ces rebelles de Kabila qui s'est allié avec le Rwanda, le Congo a démontré quand même sa bonne foi de les rencontrer et de parler avec eux pour les écouter.
1: Si les informations des experts des Nations Unies se confirment, la restructuration de la direction de la FCM23 pourrait intervenir avant la fin des discussions de paix avec l'État congolais. Ceci pourrait alors conduire à des négociations directes entre le président Félix Tshisekedi et son prédécesseur Joseph Kabila. Une stratégie bien raisonnée, selon l'analyste Justin Kamilolo, membre de la dynamique des politologues du Congo, l'a dit Paul.
3: Le mouvement a compris, ils vont jouer cette carte-là pour que finalement Tshisekedi puisse être poussé à bout afin de trouver un moyen pour le coincer et ne pas toucher à la Constitution.
1: En début de semaine, Marie-Ange Mouchobekwa, proche de l'ex-président dont elle fut ministre des Droits Humains, a annoncé que le Front commun pour le Congo, le FCC, la plateforme politique de Joseph Kabila, prendrait part aux manifestations de l'opposition prévues le 8 juillet contre le projet de changement de la Constitution. Jean-Noël Bamwezi à Kinshasa pour la Deutsche Welle.
4: La capitale congolaise où l'opposition a appelé mercredi à des manifestations pour réclamer la démission du président Félix Tshisekedi. Plusieurs responsables politiques accusent le chef de l'État de vouloir modifier la constitution afin de pouvoir se maintenir au pouvoir au-delà de la limite de 2 mandats.
5: Le camp présidentiel rejette ces accusations et assure qu'aucun projet de révision constitutionnelle n'a été officiellement engagé. Cette mobilisation intervient dans un climat politique déjà marqué par de forte tension entre le pouvoir et ses opposants.
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4: Notamment à Bamako, au Mali, le Mali, le Burkina Faso et le Niger qui ont officiellement notifié à l'ONU leur retrait de la Cour pénale internationale, la CPI, conformément à une décision annoncée par l'Alliance des États du Sahel, AES. Les trois pays accusent la juridiction basée à La Haye d'être instrumentalisée à des fins politiques et de manquer d'impartialité dans le traitement des dossiers liés aux droits humains, je cite.
5: Le secrétaire général des Nations Unies, Antonio Guterres, a enregistré ces notifications le 30 juin, conformément au statut de Rome. Le retrait ne prendra effet qu'au terme d'un délai d'un an, soit en juin 2027. D'ici là, les trois États demeurent tenus de coopérer avec la Cour pour les procédures déjà engagées. La CPI a de son côté regretté cette décision et invité les autorités maliennes, burkinabées et nigériennes à poursuivre le dialogue au sein de l'institution.
4: En plus bref encore, en Guinée, c'est une première. La Cour de répression des infractions économiques et financières, la CRIEF, a lancé une vaste campagne, une vaste enquête pour atteinte grave et massive à l'environnement et à la santé publique. Selon le procureur spécial Alphonse Charles Wright, l'ouverture de cette procédure vise un réseau présumé de destruction écologique et de spéculation foncière illégale dans le Grand Conakry, la capitale et plusieurs préfectures environnementales et plusieurs préfectures environnantes. Pardon.
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4: Et nous restons dans la région pour parler du Togo. Depuis plusieurs mois, les coupures d'électricité font partie du quotidien des Togolais. À Lomé, la capitale, comme à l'intérieur du pays, les délestages perturbent les activités, abîment le matériel et compliquent surtout la vie de milliers de familles.
5: Face aux députés, le ministre chargé de l'énergie a expliqué récemment les raisons de cette situation et détaillé les solutions prévues par le gouvernement. Mais sur le terrain, les habitants attendent surtout un retour durable à la normale. Les explications de notre correspondant sur place, Noël Tadignon.
7: Les coupures s'enchaînent et pour de nombreux petits commerçants comme Amé.

0: Mali, chaque heure sans courant électrique coûte de l'argent.
1: C'est très difficile et parce que et chez nous ici, si on coupe comme ça, c'est des pertes.
0: Même constat dans les ateliers de couture. Chez Akouvi, les commandes prennent du retard et les clients attendent.
2: Le délestage pèse surtout sur nos travaux. Avec mes machines, il me faut du courant pour pouvoir faire des broderies aux gens. Mais sans rien dire, on nous coupe le courant comme ça. Et ils nous annoncent des changements, mais jusqu'à maintenant, rien.
0: Pour le gouvernement, la principale explication est ailleurs. Le pays produit environ la moitié de l'électricité dont il a besoin et il dépend encore des importations du Ghana et du Nigeria. Or, ces deux pays livrent aujourd'hui moins d'énergie qu'auparavant. Robert Kofi Mensah-Eklo, le ministre délégué auprès du ministre de l'Économie et des Finances, chargé de l'énergie et des ressources minières.
3: La demande nationale en électricité pendant les heures de pointe est actuellement d'environ 360 mégawatts. Pour couvrir cette demande, notre système électrique repose sur une combinaison de production nationale et d'importation. Nous comprenons les désagréments subis par les populations.
0: Pour réduire cette dépendance, l'exécutif annonce de nouvelles capacités de production.
3: Le gouvernement agit sur deux fronts, dans l'immédiat pour réduire les perturbations et sécuriser l'approvisionnement, et dans la durée pour construire un système électrique plus robuste.
0: En attendant, en dépit des promesses politiques, les habitants de la capitale togolaise continuent de subir les conséquences des coupures. C'est ce qu'explique Elvire.
4: Autour de 9 heures, l'électricité était coupée dans le quartier, dans tout le quartier pratiquement. On a attendu la nuit, rien. Donc ce n'est que l'on démarre. Autour de 10 heures, on a remis l'électricité. On a dû sortir de la maison pour aller se doucher d'ailleurs.
0: Les explications du gouvernement éclairent les causes des délestages. Reste maintenant la question que se posent les ménages comme les entreprises. À quand la fin des coupures? Noël Tadignon à Lomé. Pour la Deutsche Welle.
5: Lomé, la capitale togolaise qui a été fortement touchée par des pluies torrentielles qui ont causé le 29 juin dernier d'importantes inondations dans plusieurs quartiers de la capitale, dont de nombreux dégâts matériels. De nombreux habitants de Lomé dénoncent des décennies de sous-investissement dans les infrastructures urbaines. Au Ghana voisin, les avocats représentant les personnes expulsées par les États-Unis vers le pays ont déposé récemment une plainte contre le gouvernement ghanéen devant la Haute Cour de justice de la CEDEAO.
6: Oui, en septembre dernier, un premier groupe de 14 personnes avait été déporté des États-Unis vers le Ghana. Au moins 6 d'entre elles avaient ensuite été transférées quelques jours après leur arrivée sur le territoire togolais sans document d'identité en toute illégalité.
5: Et désormais, les défenseurs des droits de l'homme espèrent que ce recours pourra protéger tous les autres migrants qui se trouvent dans une situation similaire. Les explications de Yasmina Ouili.
7: En dépit de leur statut de demandeur d'asile et de la protection juridique dont ils bénéficiaient, 27 citoyens de pays de l'Afrique de l'Ouest ont été expulsés des États-Unis vers le Ghana, puis renvoyés dans leur pays d'origine, notamment au Togo, en septembre dernier. La coalition juridique à l'origine du recours estime que le Ghana a enfreint le droit national et régional en facilitant les renvois vers des pays dangereux. Selon Nana Araba Planche, avocate associée chez Merton & Everett, ces actions du Ghana violent plusieurs instruments.
8: Ces demandeurs avaient une peur crédible de retourner dans leur pays d'origine parce qu'ils disaient qu'ils faisaient face à de la persécution, non seulement de la part du gouvernement, mais dans certains cas, de la part de la police locale ou même de la police en général. Donc, ce procès fait partie de notre revendication selon laquelle les actions du Ghana violent plusieurs instruments internationaux, y compris la Convention contre la torture et plusieurs lois et ressources internationales, entre autres.
7: Aucune des 27 personnes représentées dans le cadre de cette action en justice ne se trouve encore au Ghana. Beaucoup se cachent dans leur pays d'origine ou se sont enfuis vers des pays tiers où elles vivent dans l'incertitude. Une situation déplorable selon Julien Oussou, membre du réseau ouest-africain pour l'édification de la paix, qui pense que c'est le moment de se saisir de cette question à travers un mécanisme transfrontalier.
9: Il faut voir cette plainte comme, disons, une plainte pour l'avenir ou un procès pour l'avenir de toute la région ouest-africaine. J'appelle et j'espère que les juges de la communauté vont statuer avec la plus grande fermeté, la plus grande célérité, disons, sur ce dossier pour stopper ce précédent et qui est dangereux pour la région. Cette décision, elle est importante parce qu'elle va servir de levier pour déclencher beaucoup d'autres initiatives.
7: Depuis septembre, au moins 60 migrants ont été expulsés vers le Ghana. Accra n'accueille que des Africains de l'Ouest et la plainte demande au tribunal d'ordonner au Ghana de divulguer les termes de l'accord d'expulsion et de le résilier. Peu après son entrée en vigueur, les États-Unis ont levé les restrictions de visa imposées au Ghana.
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5: Et oui, elle vient de prendre place juste à côté de nous. Bonjour Sophie.
11: Bonjour à toutes et à tous.
5: Allez Sophie, on va parler football et la Coupe du Monde qui se joue sur le continent américain. On continue donc de disputer les 16e de finale et la situation est toujours aussi compliquée pour les équipes africaines.
11: Et oui, avec un nouvel éliminé, il s'agit de l'Algérie battue de but à zéro par la Suisse dans une rencontre relativement fermée. Les Algériens n'ont pas réussi à trouver la faille face à une équipe suisse très bien organisée qui a su se montrer plus dangereuse dans les moments importants. Brel Embolo et Dan Ndiaye ont inscrit les deux buts de la victoire pour les Suisses. Sur les 9 équipes africaines en lice lors de ces 16e de finale, 5 ont déjà été éliminées et une seule a réussi à se qualifier, le Maroc. Heureusement, il reste encore 3 équipes en lice.
12: Mmh. Sophie, on reviendra tout à l'heure sur les 3 équipes qui jouent aujourd'hui et demain dans quelques instants. Mais d'abord, un point sur les autres résultats de la nuit.
11: Et oui, avec la victoire du Portugal face à la Croatie dans ce qui était un des chocs de ces 16e de finale. Le Portugal qui a mis du temps à s'imposer. D'abord mené 1-0 suite à un but d'Ivan Perisic. Les Portugais sont ensuite revenus grâce à un pénalty de Cristiano Ronaldo. C'est finalement Gonçalo Ramos qui a délivré les siens dans les arrêt de jeu. Un peu plus tôt, l'Espagne n'a, elle, rencontré aucun souci face à l'Autriche, vainqueur 3-0, l'Aurora.
5: Vous le disiez, Sophie Serbini, 3 équipes africaines peuvent encore espérer rejoindre les 8e de finale, à commencer par les pharaons d'Égypte.
11: Et oui, les pharaons ont un coup à jouer face à l'Australie, surtout que depuis le début du tournoi, les Égyptiens jouent quasiment à domicile, puisque la diaspora égyptienne a acheté des tickets en masse. Égypte-Australie, c'est à 18h TU. Autre équipe africaine en lice, le Ghana, qui affronte la Colombie de Luis Diaz. Ça sera cette nuit à 1h30 en temps universel, mais surtout à 22h TU ce soir. Le Cap-Vert a rendez-vous avec l'histoire avec pour l'histoire. Leur première Coupe du Monde. Les Requins Bleus réalisent un parcours incroyable. On pensait jamais qu'ils passeraient le premier tour, mais ils sont bien là. Attention, ils retrouvent maintenant sur leur chemin l'Argentine de Lionel Messi.
5: Ah, ça va pas être simple.
11: Oui, mais pas de quoi avoir peur, selon sélectionneur capverdien Boubista.
13: Temos a nossa forma.
5: Nous sommes arrivés ici avec notre propre façon de faire. Si les autres équipes ne nous respectent pas, c'est leur problème. Nous croyons à ce que nous faisons et au travail accompli. Nous l'avons démontré lors des qualifications face à des adversaires très coriaces. Nous connaissons la qualité de notre adversaire, mais nous avons un rêve et nous continuons d'y croire.
13: Continuamos com ele.
11: Ah oui, il y croit, Boubista. Allez, on a envie d'y croire un petit peu quand même.
5: Oui.
11: Un petit peu.
5: Bien sûr. Merci Sophie. Très très vite.
14: Demain t'appartient.
5: Et le reportage 77% nous amène ce matin à Kinshasa, là-bas en RDC, pour parler cuisine et même haute cuisine.
12: Et oui, en faisant dans des recettes traditionnelles et en s'appuyant sur des ingrédients locaux, de jeunes chefs tentent de remettre la gastronomie congolaise au centre des assiettes. Constance Fischer nous en dit plus.
15: On se rend pour commencer dans la cuisine du restaurant Zahir.
16: Tous les arômes du poisson, c'est infusé avec les légumes.
15: L'établissement a ouvert l'année dernière et propose une cuisine afro-fusion. Autrement dit, des plats raffinés préparés à base de produits locaux et inspirés des recettes traditionnelles du Congo. En cuisine, le chef Samuel Bobo fait mijoter quelques tomates, des oignons et du mboto, un poisson d'eau douce du bassin du Congo.
16: C'est parmi les meilleurs poissons d'ici en termes de goût. Et ça a une valeur très, je dirais, à la fois sentimentale et emblématique. C'était le poisson qu'aimé le maréchal Mobutu, donc l'emblème du Zaïre. Et là, on va le cuire en cocotte, donc en court bouillon.
15: Pour Samuel Bobo, le Mboto est non seulement un plat qui lui rappelle Mobutu, le président entre 1965 et 1997 du Zaïre, l'ancien nom de la République démocratique du Congo, mais c'est un plat qui lui rappelle aussi sa grand-mère. Autodidacte, il a appris à cuisiner enfant, puis il s'est perfectionné en travaillant auprès de chefs belges à Kinshasa, après des études d'économie à l'université. Blouse blanche, tablier noir, étoque, la plupart des jeunes cuisiniers qui s'affairent autour de Samuel Bobo ont également appris sur le tas. En RDC, plusieurs établissements proposent des cursus en hôtellerie et en restauration, mais aucun n'enseigne la haute gastronomie. De l'autre côté de la porte battante de la cuisine, les clients patientent, un verre à la main. Au dernier étage d'un immeuble qui domine la mégapole de plus de 17 millions d'habitants, la salle est fréquentée par les plus fortunés, locaux et internationaux. Les serveurs s'activent sur fond de rumba, la musique emblématique du pays, et on retrouve maintenant Nouchka Teixeira, la propriétaire du Zaïre, un restaurant qu'elle a ouvert en 2025 avec son mari. Après une quinzaine d'années passées en Belgique, cette passionnée de cuisine, d'origine congolaise et brésilienne, rêvait de rentrer au pays et d'investir pour valoriser le patrimoine culinaire congolais.
14: Pourquoi cette idée? C'était surtout parce qu'on a l'habitude, quand on parle de la nourriture congolaise, de se dire qu'on est toujours dans des buffets, sur quelque chose qui est toujours très brut. Et on avait envie de rendre la nourriture congolaise jolie sur une assiette et démontrer que c'était possible de le faire. Mettre en évidence les épices qu'on a, les poissons que nous avons, les différents légumes que nous avons, les fruits aussi. Ce qui pour nous était très important de montrer qu'on peut rivaliser avec les grands tellement on a de la diversité au Congo.
15: Une diversité qui se traduit sur le menu. Outre le Mboto, le Zaïre propose par exemple du gratin d'igname, des ballotines de sole au beurre de safou, un fruit exotique, ou encore des ravioles de kilebou, une spécialité congolaise à base de champignons et de pâtes d'arachide.
14: On parle souvent de la RDC pour la musique ou bien on parle souvent de la RDC pour la guerre. Mais on nous dit qu'on a énormément de choses ici que notre propre terre peut nous emmener.
15: Nouchka Teixeira admet néanmoins qu'il n'est pas toujours simple de compter sur les produits locaux répartis sur les plus de 2,3 millions de kilomètres carrés qui forment le pays. L'approvisionnement de la capitale en produits frais reste un défi majeur à cause des routes souvent en mauvais état. Par ailleurs, la RDC ne cultive qu'une très faible partie de ses terres arables et continue d'importer l'essentiel de ses denrées alimentaires. Résultat, les cuisiniers s'approvisionnent en fruits et légumes au marché, mais pour la viande par exemple, ils sont obligés de l'importer de Belgique pour s'assurer de sa bonne qualité. Samuel Bobo, le cuisinier en chef du Zaïre.
16: Des fois, quand on a une idée, on a un produit qu'on veut servir, on se retrouve avec des difficultés d'approvisionnement, des fournisseurs. Quand les produits ne sont pas très bien fournis, on est déjà bloqué.
15: Une situation que connaît bien un autre grand cuisinier de la capitale, Archie Dimozi. Trentenaire, il a suivi, lui, le parcours inverse. Il a préféré fermer son restaurant l'an dernier. Il venait pourtant de l'ouvrir dans le centre de Kinshasa pour se lancer dans le service traiteur depuis la banlieue de la capitale.
17: Quand j'ai ouvert mon propre établissement à Gombe, ça marchait très bien. Et voilà, avec les taxes et plusieurs responsabilités, ça ne m'a pas permis de pouvoir continuer à gérer et du coup je me suis lancé dans la consultance événementielle et plutôt accompagner des gens qui veulent ouvrir des restaurants avec des conseils.
15: En quelques mois, Archie Dimozi a mis sur pied son réseau de fournisseurs locaux et il parvient à acheminer du poisson du lac Tanganyika, du bœuf du Congo central ou encore de l'agneau de Goma. Archie Dimozi essaie aussi de transmettre sa passion aux plus jeunes en formant des stagiaires et en leur donnant le goût de la cuisine locale. Car selon lui, dans les écoles de restauration, on enseigne encore trop souvent, exclusivement, des plats occidentaux. Archie Dimozi s'est lui-même lancé dans l'écriture d'un livre de recettes rassemblant 200 plats de la gastronomie congolaise. De quoi donner des ailes au futur chef.
5: Il est 7h28 en temps universel sur la radio internationale allemande. C'est pratiquement la fin de cette première édition de nos informations. Nous nous retrouverons à partir de 17h TU pour une nouvelle édition en français sur la radio internationale allemande. Avant de nous quitter, souhaitons bonne chance à toutes les équipes africaines qui restent encore en compétition lors du mondial américain. Mais on se quitte avec justement cette pensée du jour Dans le sport, il n'y a pas de mensonge. Tu ne peux pas tricher, sinon tes adversaires te mangent. Allez, à très très vite sur la DW.

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Yep, drum again. Big baby drum crumbs. On revient avec Playboy Cartier. Juste avant, c'était 21 Savage, pull up and work. Sur le son de Big Sean et Metro Boomin. Et enchaînons maintenant avec le clip qui m'a déçu. Nicki Minaj et Cardi B sur le même son. Et quand vous regardez le clip, il n'y a aucune scène où elles sont ensemble. Mais bon, bref, Migos. More the sport. Good thing.

On se l'est passé tout à l'heure sur le son Gil Again, The Big Baby Drum, Juicy J. Juicy J qui a sorti un album cette semaine, Rubber Band Business. On va se passer It Ain't Nothing avec Wiz Khalifa parce que c'est ça.

0: And now, ladies and gentlemen,
1: on vous dira peut-être que ce son est sorti en 2016, mais l'album est sorti en 2017. Donc comment se passe, amigos? Bad and Bougie, Lil Uzi, Take Off, non pas Take Off. What you mean I'm in on the Bad and Bougie? Huh? What you say? Say it again? Hey, hey.

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